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1: Adam Zorgan, la deuxième mi-temps n'a pas été évidente pour l'Union. Vous revenez malgré tout, vous gagnez au penalty. C'est quel enseignement que vous retenez de cette victoire et de cette Supercoupe?
2: Ouais, je pense en deuxième mi-temps on a reculé un peu. Mais voilà, on est resté compact comme bloc. On a encaissé, voilà, on joue contre l'équipe qui crée beaucoup de chances dans un match. Ils n'ont pas beaucoup créé contre nous. Voilà, on était très compact. On a encaissé le premier but, mais on est resté concentré. C'est là où on a égalisé. Je pense qu'on avait 2-3 chances pour marquer. On n'a pas marqué, mais voilà, c'est les pénaltys qui ont fait la différence aujourd'hui.
1: On sent que certains joueurs ont rejoint le groupe un peu plus tard, il y a aussi des nouveaux transferts. S'il fallait mettre un pourcentage, où en est l'équipe, vous estimez, dans son potentiel, dans cette préparation? Elle en est où l'équipe pour l'instant de l'Union?
2: Ouais, voilà, je pense que voilà, après 5 semaines, on est toujours en préparation. C'était court un peu par rapport aux années précédentes, surtout tu commences avec la Supercoupe. Mais voilà, je pense qu'on est à 70% de notre potentiel. C'est vrai qu'on a les internationaux, que ça fait juste une semaine, presque 10 jours qu'ils sont là. Il y avait d'autres joueurs qui sont venus plus tard. Donc voilà, petit à petit, on va regrouper tout le monde et on va avoir notre potentiel habituel.
1: 70%, ce sera assez contre Bodø/Glimt?
2: Non, il reste encore 4 jours à travailler. Donc voilà, je pense dans les 4 jours on va augmenter un peu le pourcentage. Mais voilà, c'est des matchs même t'es pas bien préparé. Mais voilà, ça joue sur les détails, les matchs comme ça. On va jouer le Bodø. On a vu l'année passée qu'il a fait un très bon parcours. Nous aussi, on a fait un bon parcours. On est prêt pour affronter le Bodø et pour se qualifier.
1: Merci Adam, félicitations.
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